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1: 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Comme chaque soir, vous faites votre classement, vous votez pour vos morceaux préférés, ça se passe sur funradio.fr. Clairement, vous devenez programmateur de Fun Radio. Hier en tête, on avait ce son. En même temps, qui d'autre pour être leader de la Fun List? Sérieux, c'est le son de l'été. Mauvais Joe avec Pilé qui sera peut-être toujours numéro 1 ce soir, ou peut-être pas du tout. Peut-être sur la décadence. Réponse avant 22h. 14e déjà, c'est le son de Joe de Filet, Rihanna, juste après le son de Bibi Rexha et David Guetta, Sad Girls, à la 15e position de la Fun List.

et ceux pour lesquels vous votez sur funradio.fr. Avant ça, 11e, Angèle et Justice, un autre retour avec What You Want, juste après Jennifer Lopez et David Guetta qui perdent quand même 5 places ce soir. Save Me Tonight, c'est 12e de la Fun List sur Fun Radio. 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

0: Angèle, Justice, What You Want, c'est 11e.
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0: Nous y sommes, ce fameux top 10. Vos 10 morceaux préférés, ceux que vous écoutez en boucle sur Fun Radio, ceux pour lesquels vous avez voté sur funradio.fr. On retrouvera déjà à la 9ème place Sound of Legend, qui perd quand même 5 positions ce soir avec San Francisco. On l'écoute après un retour. Farouk et Steve Aoki. Il n'y a pas qu'à maintenant 10ème de la Fun List sur Fun Radio.

Deuxième de la Fun List ce soir, Sound of Legend avec San Francisco. La Fun List, c'est ce classement que vous faites chaque soir 21h-22h. On écoute que vos sons préférés, ceux pour lesquels vous votez sur funradio.fr. Avec par exemple l'hymne du mondial dedans, Shakira Burna Boy. Ça perd deux places ce soir, c'est 7ème. On va l'écouter, le Die Die après Gims avec Soleil, 8ème de la Fun List sur Fun Radio.

0: 2 places en plus pour Offenbach avec Fort to the Floor, 6ème de la Fun List ce soir. 4 places en plus pour Timmy Trumpet, All My Life, 5ème, 4ème, Charlotte Cardin remixé.
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0: Mais d'abord, on voyage. Direction la Roumanie avec d'ailleurs un artiste de là-bas puisqu'il s'appelle Denis Robs qui remixe le morceau de The Motons, le projet qu'il porte d'ailleurs à lui tout seul. On va se faire Tin Mamint, un morceau pop remixé qui cartonne en ce moment en Roumanie que vous ne connaissez pas encore en France et qu'on vous ramène avec hors classement le Top Shazam de la Fun List sur Fun Radio.

0: Hey, c'est énorme, 8 places en plus pour Charlotte Cardin, remixé par Offenbach avec The Way We Touch, 4ème.
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0: 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Le podium à portée de main, d'ailleurs le podium de ce vendredi soir, parlons-en avant de partir en week-end. On n'écoute que vos sons préférés, ceux pour lesquels vous votez sur funradio.fr. Dessus déjà, il y aura évidemment celui qui était leader hier, Mauvais Joe avec Pilé. Mais à quelle position? Parce qu'il y a de la concu ce soir. Another avec Talk To You, ou encore ceux qui ouvrent ce top 3, Afrojack, Sia, David Guetta avec Awake Tonight, maintenant dans la Fun List sur Fun Radio.

0: L'un des sons de l'été, Another Talk to You, deuxième de la fun list.
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0: Et ça bouge pas avant de démarrer Party Fun en vendredi soir. Place à votre numéro 1. Le même qu'hier. En même temps, ce son est incroyable. Beauvais de jouer avec Pilé. Grâce à vos votes sur funradio.fr, on l'écoute en number 1 sur Fun Radio. C'est la fun list.

Eh oui, comme tous les vendredis soirs, on termine la semaine avec Party Fun, l'émission dance de référence, la famille. Moi, je m'appelle Nayama. Je mixe jusqu'à 1h du mat et je suis tellement content de vous retrouver. Peut-être le début des vacances pour certains, là, ceux qui partent en vacances dès le début juillet. Les petits filous. En plus, j'ai vu que c'était rouge-orange sur la route des départs, là, dès ce week-end. Peut-être que vous avez même prévu de prendre la route, là, dès ce soir. Vous êtes dans la voiture. Et ben, je vais m'occuper de vous avec la meilleure playlist, la playlist de l'été, vos sons préférés mixés ici dans Party Fun sur Fun Radio. On va écouter du Matway. Il y aura aussi Hardwell. Et on attaque tout de suite. C'est parti avec Offenbach dans Party.

Ah, et s'il y en a bien un qui ne déçoit jamais, c'est bien Fischer. Incroyable, je suis en boucle. Dernière pépite signée Fischer. Fischer qui était au Stade de France de David Guetta, j'ai eu la chance de le voir. Peut-être que vous aussi, on s'est régalé. Peut-être que vous êtes en soirée Coupe du Monde, hein, l'Égypte qui vient de passer en 8e de finale. Match des Bleus demain soir aussi face au Paraguay, ça va être bien bien cool. En tout cas, vous avez choisi de terminer votre semaine avec Fun Radio, avec Party Fun, l'émission dance de référence en France qui continue. Nayama au platine, je suis ravi d'être là. Il y a du Kungs qui arrive, Lumix et Timmy Trumpet sur Fun Radio. Restez branchés la famille.

bienvenue dans Party Fun la famille. Je m'appelle Nayama, je suis trop content de passer ce vendredi soir avec vous partout en France. Que du mix en non-stop jusqu'à 2h du mat. Il y aura Sam Fell, il y aura Riab. On se régale, peut-être le début des vacances aussi pour certains. Je sais qu'il y en a qui prennent la route là dès ce soir. Les petits malins qui partent en vacances dès le premier week-end de juillet. En plus il va faire beau, il va faire chaud, vous avez bien raison. Profitez bien de l'été, la playlist de l'été ici sur Fun Radio. Avec Sébastien Ingrosso, Céline Dion forcément qui arrive après Lumix. Et Timmy Trumpet dans Party Fun sur Fun Radio.

Et juste avant, pour moi, ça c'est le son de l'été, clairement, c'est signé Another. Ils étaient à Paris pour la fête de la musique, c'est rare de les voir en France, j'espère qu'ils vont repasser un petit peu partout en festival. En tout cas, je sais que c'est aussi un de vos sons préférés du moment, et ça se passe dans Party Fun sur Fun Radio. Bienvenue la famille. Wouh!

0: Bon bah ne cherchez pas, hein. La plus grosse rave partie de France, elle est ici sur Fun Radio. Partie ouais. Fun en ce moment, je m'appelle Nayama. Je continue, je suis avec vous jusqu'à 1h du mat avec, attention, alors vous étiez peut-être au concert de Bad Bunny à Marseille. J'ai un remix de fou signé en français, Clan, Café Conron qui arrive avec aussi Cascade et la collab David Guetta Gillo en souvenir du Stade de France de David Guetta. C'est Party Fun qui continue sur Fun Radio, la famille.
1: C'est vrai.

On est reparti pour une heure de mix, la famille. Je m'appelle Nayama, on termine la semaine tous ensemble. On débute l'été, peut-être le début des vacances pour les plus chanceux dès ce week-end. On va profiter avec du Café Con Run, Bad Bunny qui arrive. Vous l'avez peut-être vu du côté de Marseille en concert, ça va être incroyable. Et juste avant, la collab folle David Guetta, Gilo. On les a vus les deux au Stade de France à Paris, c'était un moment fou. Remix signé le copain Swindlers, c'est ce qu'on écoute maintenant dans Party Fun sur Fun Radio.

la famille, j'espère que vous en dansez autant que moi en studio. C'est Party Fun comme tous les vendredis soirs. Vous savez quoi, à partir de lundi sur Fun Radio, on va passer en mode summer. Party Fun, ça sera tous les soirs de la semaine, 20h, 2h du mat avec les meilleurs DJ. Les meilleurs sons de l'été, la playlist de l'été qui est ici sur Fun Radio. Et puis en attendant, on va continuer. Je suis avec vous jusqu'à 1h du mat. Après, il y aura Sam Feld, il y aura Rihab. Je vous ai prévu un petit peu de techno là. On va finir en beauté quand même. Il y aura le dernier Calvin Harris aussi qui arrive. Ça, c'est une de mes pépites du moment. Henri PFR. Et Léo Funback tout de suite dans Party Fun sur Fun Radio.

0: Ouais, franchement, je me suis pas moqué de vous là pour ce closing. J'avais promis un petit peu de techno. 150, 140 BPM, on se fait plaisir, c'est vendredi soir, la famille. Quasiment 1h du mat. Je m'appelle Nayama, trop content d'avoir passé cette fin de semaine avec vous. Et je suis de retour dès demain. 14h, 18h, 20h, minuit. Je serai au platine de Party Fun aussi demain. Qui veut dire qu'on va passer au moins 1 heure avec le match de l'équipe de France tous ensemble, avec les meilleurs sons Fun Radio, les meilleures versions exclusives, que des remixes de fou que je vous ai préparés pour demain. En attendant, moi je vous souhaite une très bonne soirée la famille. Party Fun, ça continue jusqu'à 2h du mat. Je reste au micro avec vous, je reste là pour m'ambiancer avec vous, je vais pas vous lâcher la famille. Merci d'écouter Fun Radio, bonne nuit tout le monde et Party Fun, ça continue.
1: Ah, c'est bon.

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1: Le week-end qui démarre très très bien sur Fun Radio. Je m'appelle Nayama et je suis trop content de passer la nuit avec vous, avec Party Fun qui continue évidemment. C'est du mix depuis 22h et c'est comme ça jusqu'à 3h du mat avec Sam Feld qui va s'installer aux platines. Et

0: commence ici sur Fun Radio avec que du mix en non-stop. Vous écoutez la première émission mixée le week-end Party Fun avec Rehab en ce moment.
1: Rehab, Cyberpunk Radio. 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
2: Vous écoutez Party Fun en ce moment sur Fun Radio et depuis 22h, les platines sont allumées, les meilleurs DJ s'occupent du début de week-end et franchement, on se régale. Comment on est trop bien. Et après Riab, on va laisser les platines au copain Sam Fell dans Party Fun maintenant sur Fun Radio.

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